0: La mer sera très haute cette nuit. La mer viendra la bonde avant toi. Dépêche-toi.
1: Je n'ose pas. Je n'ose pas en
0: laisser. Vas-y. Vas-y avec n'importe qui. Mais il faut y aller tout de suite.

torche. Ils se sont accrochés dans l'obscurité. Attends, attends, il fait noir. Que faites-vous ici? Que je fais ici? Vous êtes des enfants. Isolde, ne te penche pas ainsi à la fenêtre. Tu vas tomber.

Ne jouez pas ainsi dans l'obscurité. Vous êtes des enfants. Quels enfants? Quels enfants?

n'avais jamais pénétré dans ses soutiens. Si, une fois dans le temps, mais il y a longtemps. Eh bien, voici l'eau stagnante.

chez vous. N'ayez pas peur, je vous tiendrai. Donnez-moi. Non, non, pas la main. Elle voulait glisser le bras. Voyez-vous le gouffre ? Héléos, Héléos ! Oui, je crois que je vois le fond du gouffre. Est-ce la lumière qui tremble ainsi ? Oui, c'est la lanterne. Oui.

Bien, nous allons nous asseoir ici. Ignolte, viens sur mes genoux.

assis sous les fenêtres de petite mère. Elle fait peut-être sa prière du soir en ce moment. Mais dis-moi, ignole, elle est souvent avec ton oncle Pelléas, n'est-ce pas?

0: m'aimait pas. Il paraît qu'il se querelle souvent. Non.
1: Est-ce vrai?
2: Oui, c'est vrai.
0: Oui. Mais à propos de quoi se querelle-t-il?
2: À propos de la porte.
0: Comment?

0: Je ne veux pas que tu me touches, entends-tu, attends. Je ne te parle pas. Où est mon épée? Je venais chercher mon épée.
1: Ici, sur le prix de Dieu.
0: Apporte-la. On vient d'entendre le tour des armes, ils sont morts de faim. Pourquoi rendez-vous ainsi? Je ne vais pas vous tuer. Je voulais simplement examiner la lame. Je n'emploie pas l'épée à ses usages. Pourquoi m'examiner comme un pauvre? Je ne viens plus.

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Ne mettez pas ainsi votre main à la gorge. Je dis une chose très simple. Je n'ai pas d'ailleurs pensé. Si j'avais une ailleurs pensée, pourquoi ne le dirais-je pas? C'est assez malheureux.

comme il vous plaira. Voyez-vous, je n'attache aucune importance à cela. Je suis trop vieux. Et puis,

0: Je ne vois rien.
1: Là, au bout de nos ombres.
0: Oui, oui, je l'ai vu. Ne nous retournons pas brusquement.
1: Sans épée.
0: Je n'ai pas la mienne.
1: Il a vu que nous nous embrassions.
0: Il ne sait pas que nous n'avons vu. Ne bougez pas, ne tournez pas la tête. Il se précipiterait.

0: Qu'a-t-il? Qu'est-ce que toutes ces femmes viennent faire ici?
1: Ce sont les servantes, qui les a appelées.
2: Ce n'est pas moi,